0: pont de dialogue entre les deux rives de la Méditerranée. Et les aventures de Cantara se poursuivent avec son équipe incontournable qui regroupe les récemment-nés, c'est Maria Miret de Radio Extérieure d'Espagne, Mathieu Bourigny de ICRCFM en Corse, Nanadia D de Radio Liban 96.2, Sondos Ben Khalifa de RTCI, Salma Saidi de Rabat Chananter, Youssef Bahar de Radio 2M et moi-même, Dina Abdelmegui de Radio Le Caire. Au sommaire de cette édition, en Corse, le projet Stare Corsica mobilise les chercheurs de la station océanographique de Calvi pour étudier jusqu'en 2029 la santé des fonds marins corses et mesurer les effets du changement climatique et des activités humaines sur ces écosystèmes fragiles. Arnaud Boulanger, chercheur à la Stareso, nous explique les ambitions de ce programme au micro de Mathieu Bourigny de ICI RCFM. À Barcelone, la fondation Catalunya La Pedrera accueille l'exposition Les Nabis de Bonnard à Vuillard, organisée avec le soutien du musée d'Orsay. Une plongée dans ce mouvement artistique majeur de la fin du 19e siècle à découvrir jusqu'au 28 juin. Maria Miret de Radio Extérieure d'Espagne a interviewé sa conservatrice Isabelle Kahn, conservatrice générale honoraire du musée d'Orsay. À Rabat, la troisième édition de la Morocco Gaming Expo met en lumière l'essor spectaculaire de l'industrie du jeu vidéo. Le Maroc ambitionne de devenir un acteur régional majeur de ce marché mondial en pleine croissance. Dans Kantara aujourd'hui, Salma Saidi de Rabat Chananter nous rapproche de cet univers. De Marseille à Tunis, de Beyrouth à Alger, la saison de la Méditerranée 2026 célèbre les cultures des deux rives à travers un vaste programme artistique et culturelle placée sous le signe du dialogue et de la création. Sondos Ben Khalifa revient sur l'ouverture de cet événement. Et enfin, escale musicale à Tanger avec la chanteuse marocaine Abir El Abed, figure montante de la scène arabo-andalouse et du malhoun qui revisite les traditions musicales marocaines avec une touche contemporaine. Abir El Abed est au micro de Youssef Bahar de Radio 2M.
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0: Commençons notre tournée méditerranéenne en Corse. La santé des fonds marins au cœur des préoccupations en Corse. Le 10 avril dernier, le projet Stare Corsica a été lancé par la station de recherche marine et océanographique de Calvi, la Stareso. Le but du programme, prendre le pouls des espaces marins corse. Les scientifiques seront à l'œuvre jusqu'en 2029 pour explorer notre mer. 3 ans pour étudier les écosystèmes marins de notre île, des espaces très fragiles et menacés par le changement climatique et l'impact de l'homme. Arnaud Boulanger, chercheur à la Stareso, nous explique les ambitions de ce programme au micro de Mathieu Bourigny de ICI RCFM.
2: L'ambition principale, elle vient d'un constat, en fait, qui est valable pour la Corse, mais pas seulement, qui est quelque chose d'assez, une observation assez globale, c'est que pour les écosystèmes, et d'autant plus pour les écosystèmes marins, on a assez peu, en fait, de données historiques qui vont décrire l'état de santé des écosystèmes ou bien des espèces. Et donc, le problème lié à ça, vis-à-vis de différentes activités humaines, que ce soit de la construction, le changement climatique ou autre, on ne se rend pas compte si, en fait, on peut avoir des dégradations de l'écosystème ou pas, vu qu'on n'a pas, en fait, de description historique de comment devait être l'écosystème. Donc, c'est ce qu'on appelle, en fait, un état de référence. Et donc, c'est tout l'ambition de ce projet Stare Corsica, c'est de venir construire des états de référence pour toute une série d'espèces, d'écosystèmes, de fonctionnements écologiques sur l'entièreté du littoral de la Corse, pour vraiment, en fait, fixer une référence qui pourra être suivie, surveiller, si on peut dire, au fur et à mesure des années, et vérifier comment les écosystèmes marins se portent vraiment. Et si jamais on constate des dégradations, faire aussi remonter ces constats aux gestionnaires et aux politiques publiques pour permettre, en fait, la préservation du milieu marin corse dans son intégrité pour les générations futures.
3: Alors, les côtes de notre île, c'est 1000 km de côte sur 1800 km de côte méditerranéenne française. Pourquoi la Corse et pourquoi pas une autre zone d'études prioritaires ?
2: Alors, ben, par la Corse, en fait, parce que déjà, au niveau de la richesse biologique des eaux marines de Corse, c'est assez exceptionnel. Pour plusieurs choses. Déjà, en fait, il y a la côte est et la côte ouest, déjà. Ce qui les différencie de beaucoup d'autres endroits en Méditerranée et dans le monde, c'est qu'on a une très grande hétérogénéité. Sur la côte ouest, en fait, on a une côte rocheuse qui est bordée de falaises et on a énormément de différentes baies dans lesquelles il va y avoir plusieurs canyons sous-marins. Tout le long de la côte ouest de la Corse, on a énormément de canyons sous-marins qui viennent parfois presque jusque dans le fond des golfes et qui sont liés à différents processus clés en termes d'océanographie. Ce qui est très contrasté avec la côte est, qui est beaucoup plus avec une bathymétrie beaucoup plus plate, si je puis dire, avec un grand herbier. Et également, c'est une île qui va comparer notamment avec la côte métropolitaine de France, qui à certains endroits a quand même beaucoup moins souffert des activités humaines. Et donc, c'est un refuge, notamment pour pas mal d'espèces. Je pense notamment à l'ange de mer, qui est une espèce de requin, qui a complètement disparu, par exemple, des côtes françaises du continent, mais que l'on retrouve encore aujourd'hui en Corse. Et donc, la Corse, c'est un refuge pour pas mal d'espèces. Et on a également pas mal de lacunes, parfois des connaissances assez fondamentales, sur le milieu marin corse. Et donc, c'est une des raisons qui a fait qu'on s'est intéressé à faire ça en Corse. Et d'autre part, c'est une étude aussi, le projet Starry Corsica, c'est financé par l'Agence de l'eau Rhône-Méditerranée-Corse. Donc c'est un organisme qui veille notamment et qui finance énormément de projets de recherche afin de permettre la conservation et la restauration des écosystèmes marins en France de manière générale. Et l'Agence de l'eau avait un grand besoin de connaissances pour la Corse, notamment dans le cadre d'une directive qui s'appelle la Directive cadre stratégie sur le milieu marin, qui est une directive européenne, donc qui concerne l'entièreté des États membres européens et qui en fait oblige l'ensemble des États membres européens à avoir un bon état écologique de leurs eaux marines. Et donc, dans le cadre de ces directives, il y a différents descripteurs, différentes thématiques, telles que par exemple les déchets, les réseaux trophiques, les conditions les caractéristiques de la colonne d'eau, la biodiversité, etc. Et l'Agence de l'eau avait besoin de beaucoup plus d'informations pour la Corse. Et donc, ce projet Starry Corsica a vraiment cette vocation d'apporter, de venir soutenir cette directive. Et donc, aussi, in fine, l'ensemble des données qui ressortiront de ce projet seront transmises vers les instances supérieures à l'Europe.
3: Alors, c'est un projet en milieu marin. Il va avoir une approche scientifique, une méthodologie bien spécifique. Globalement, comment va se dérouler votre travail?
2: Le déroulement du travail, en fait, ce qu'il faut savoir, c'est qu'il va être extrêmement varié. Dans le cadre de ce projet, il y a trois grandes thématiques dans lesquelles il y a une très grande diversité. Donc, la toute première thématique concerne tout ce qui va être vraiment la caractérisation de la colonne d'eau en elle-même, donc les caractéristiques physiques, chimiques de l'eau, mais également l'étude du réseau trophique. Donc, en partant des plus petits organismes tels que le phytoplancton, le zooplancton, jusqu'à la mégafaune marine. Donc ça va être tout un premier volet qui, dans cette édition 2026, va se concentrer sur la caractérisation de la colonne d'eau au sein du golfe de Saint-Florent, le golfe de Calvi, le golfe de Porto, le golfe de Sagone et le golfe d'Ajaccio. Donc ça, c'est pour le premier volet, où on aura également une étude de la biodiversité profonde que l'on retrouve au sein de ces canyons, donc au niveau desquels on va placer différents types de caméras pour pouvoir avoir des images, photos et vidéos de la diversité profonde que l'on retrouve dans ces golfes au sein desquels on a des canyons sous-marins. Ensuite, nous avons le deuxième volet qui, lui, se consacre plus à tout ce qui est déchets, que ce soit les micro-déchets tels que les microplastiques et les macro-déchets, donc tous les types de plastique un peu plus larges que l'on peut voir visuellement, que ce soit au fond de l'eau ou flottant à sa surface. Et enfin, la troisième grande thématique de ce projet va concerner tout ce qui est la biodiversité de manière un peu plus générale et plus spécifiquement tout ce qui est espèces protégées et espèces patrimoniales. Donc dans cette troisième thématique, on a 9 espèces qui sont reprises, qui sont des espèces extrêmement importantes, qui pour chacune sont confrontés à différentes menaces, de différentes pressions humaines, et pour lesquelles, encore une fois, nous n'avons pas d'état de référence sur leur état de santé de manière générale à l'échelle de la Corse. Donc, si vous voulez, je peux citer les 9 espèces. Nous avons 3 espèces de coraux, le corail noir méditerranéen, le corail rouge et le cladocor en touffe. Nous avons ensuite la patelle géante, les trottoirs halitophyllum, une algue calcaire en fait, qui a formé des espèces de concrétions calcaires dans la zone de balancement des marées. Nous avons les formations récifales de Posidonie, donc ce sont des herbiers de Posidonie assez particuliers qui vont former comme des atolls en fait, et que l'on retrouve dans le golfe de Saint-Florent et à Bonifacio. On a ensuite ce qu'on appelle les bancs de mer et de rhodolite. Ce sont aussi des algues rouges calcaires qui vont former en fait tout un habitat sur les fonds sableux au niveau desquels il y a une très riche biodiversité. Nous avons enfin les récifs d'Hermel. Donc les Hermels, ce sont des petits vers qui vont former plein de tubes en fait calcaires agrégés les uns à côté des autres et qui vont former en fait des récifs. Et donc c'est aussi des formations assez exceptionnelles qu'on retrouve uniquement au niveau de la plaine orientale près d'Aléria. Et enfin, on a les nids de picarelle. Le picarelle, un petit poisson assez commun, mais qui, au printemps, forment en fait des nids de forme hexagonale, agencés les uns à côté des autres sur parfois plusieurs dizaines, voire centaines d'hectares dans certaines zones.
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0: Et quoi de mieux que la plume d'Olivier Ancet et la voix éternelle de Pedro Guelfucci pour nous faire découvrir la beauté de notre royaume maritime. Tout de suite, Réamé.

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1: Et nous passons en Espagne. La Fondation Catalunya, la Pedrere, présente à Barcelone une grande exposition organisée avec le soutien du Musée d'Orsay, qui abrite la plus grande collection au monde d'œuvres des Nabis. L'exposition révèle comment les artistes Nabis ont nourri l'ambition d'être les prophètes d'un art nouveau à la fin du 19e siècle. C'est la première exposition consacrée exclusivement au mouvement à Barcelone qui pourra être visitée jusqu'au 28 juin. Lina Maria Miret de Radio Exterior d'Espagne a interviewé sa conservatrice Isabel Kahn, conservatrice générale honoraire du Musée d'Orsay.

0: La Fundación Catalunya La Pedrera présente à Barcelone une grande exposition organisée avec le soutien du Musée d'Orsay qui abrite la plus grande collection au monde d'œuvres des Nabis. L'exposition révèle comment les artistes Nabis ont nourri l'ambition d'être les prophètes d'un art nouveau à la fin du 19e siècle. C'est la première exposition consacrée exclusivement au mouvement à Barcelone qui pourra être visitée jusqu'au 28 juin. Maria Miret a parlé avec Isabelle Kahn, conservatrice générale honoraire du Musée d'Orsay.
1: Le Navi est la première exposition dédiée exclusivement au mouvement des prophètes. Pourquoi avez-vous décidé de lui consacrer cet espace?
2: Et c'était l'idée de la directrice de la fondation, de la présidente, directrice présidente de la fondation Catalunya, de faire une exposition sur les Nabis, sur la fin du 19e siècle. Alors peut-être parce que c'est des artistes qui sont pas très connus en tant que groupe, mais en réalité, tout le monde connaît davantage chacun d'eux. Parce qu'il y a dans ce groupe, il y a Bonnard, il y a Vuillard, il y a Maurice Denis, Félix Falloton, enfin voilà, des noms qui disent quand même quelque chose. Mais le mot Nabi est évidemment un petit peu plus mystérieux.
1: Pas très connu, mais ce mouvement anticipe nombre des idées fondamentales de la modernité. Quelle place occupe les Nabi dans l'histoire de l'art?
2: Oui, précisément, c'est un groupe dont les membres ont été ensemble pendant assez peu de temps, un peu plus de 10-12 ans. Ils ont fait certains travaux ensemble, ils ont exposé ensemble, mais leur réflexion est très importante parce qu'elle succède justement au mouvement impressionniste. Et ces jeunes artistes sont formés par Gauguin. Et ils forment précisément ce moment de basculement vers une modernité plus radicale et ce qu'on va appeler au XXe siècle les avant-gardes. Et c'est aussi très intéressant d'avoir cette exposition dans ce très beau bâtiment de la Pedrera de Gaudi parce que ce groupe annonce déjà ou est complètement contemporain de cette esthétique du modernisme et de l'art nouveau.
1: L'exposition met un accent particulier sur des figures majeures, Bonnard et Vuillard. Que représentent-ils au sein du mouvement?
2: Alors Bonnard et Vuillard sont des artistes en effet qui sont très représentés dans l'exposition. Ce sont des nabis qui eux sont davantage tournés vers la représentation de sujets modernes, comme la vie urbaine ou même de sujets en lien avec le symbolisme et à travers une expression un peu théâtralisée. Donc ce sont des deux peintres qui ont eu aussi des expériences dans le théâtre, dans le théâtre de marionnettes, hein, qui était très en vogue à l'époque, et qui se sont enrichis aussi d'expériences dans des techniques différentes. Donc en fait, ce sont des artistes ouverts à une forme de fusion des expressions et aussi à une esthétique qui correspond à leur époque.
1: Comment avez-vous réussi à rassembler dans un même espace près de 200 œuvres et d'où proviennent-elles?
2: L'espace d'exposition de la Pedrera est très grand, hein, il y a 1000 mètres carrés. Donc il faut réunir un certain nombre d'œuvres et c'est intéressant parce que les Nabis, justement, il n'y a pas qu'un seul artiste, il y en a 10 représentés dans l'exposition. Et puis ils ont créé avec toutes sortes de techniques, donc il nous fallait de la place, mais aussi il nous fallait des collections. Il nous fallait des musées. Et le musée d'Orsay est le musée qui conserve la plus importante collection des Nabis au monde. Donc moi, il m'a semblé important, en plus venant du musée d'Orsay où j'ai fait ma carrière de conservatrice, de pouvoir associer ce grand musée à ce projet. Et ils étaient tout à fait d'accord et ce qui nous a valu des prêts exceptionnels à l'occasion de cette exposition. Je pense qu'intéressant chez les Nabis, c'est cette idée d'un art total qui va toucher beaucoup, beaucoup d'expressions. Et je pense que ce programme culturel va rendre compte de cette richesse.
1: Croyez-vous que l'exposition peut rétablir l'unité des arts?
2: Oui. Oui, tout à fait. C'est ça, l'exposition présente beaucoup d'œuvres réalisées avec des techniques différentes, exactement celles que vous venez d'énumérer. Et en plus, on a aussi des sculptures, on a des projets pour les arts décoratifs, parce que les nabis se sont beaucoup rapprochés des expériences autour de l'art nouveau, et en particulier de Siegfried Bing, qui avait lancé une galerie qui s'appelait l'Art nouveau, et qui était très originale, parce qu'elle se présentait sous la forme d'un appartement. Donc, il y avait la chambre à coucher, la salle à manger, avec des créations de Van Velde, des nabis et d'autres artistes. Et voilà, donc c'est ce sont des artistes expérimentaux en quelque sorte. Mais après cette période, chacun a continué un petit peu dans sa voie et c'est pour ça aussi qu'ils sont connus aujourd'hui, parce qu'ils n'ont pas eu simplement cette petite expérience d'une douzaine d'années ensemble, mais également une assez longue carrière après. Mais c'est un moment extrêmement intense.
1: Et on disait, on commence, que les navires sont pas très connus. Et vous croyez que cette exposition peut améliorer la connaissance des mouvements?
2: En tout cas, c'est vraiment l'idée. Et on a apporté dans cette exposition aussi beaucoup d'explications, des textes, des petits films. Et puis, il y a aussi des photos permettant de bien situer justement ce mouvement, à son époque. Alors, on espère beaucoup que, voilà, il y aura cette curiosité pour venir découvrir les Nabis, parce que c'est un mouvement qui... C'est une... Un art qui n'est pas daté, parce que qui nous parle aussi beaucoup beaucoup aujourd'hui, parce que c'est un art qui est centré sur la sensibilité, sur l'observation des êtres humains, sur la psyché, sur enfin les tensions entre les gens, enfin voilà tout ce qu'a aussi développé parallèlement le théâtre symboliste. L'organisation s'est passée d'une manière extraordinaire et avec la Fondation Catalunya, c'est un écrin idéal au fond pour les Nabis.
1: Et merci Isabelle, merci bien.
2: Merci beaucoup, Maria.
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4: Et nous passons au Maroc.
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4: Le jeu vidéo s'impose aujourd'hui comme une véritable industrie mondiale. À Rabat, la troisième édition de la Morocco Gaming Expo a réuni développeurs, gamers et entreprises spécialisées dans les nouvelles technologies et les accessoires du gaming. Un secteur en pleine expansion qui représente plus de 300 milliards de dollars à l'échelle mondiale. Le Maroc ambitionne d'ailleurs de capter 1% de ce marché d'ici 2030-2032, avec l'objectif de créer de nouvelles opportunités pour les jeunes et l'emploi. Dans Kantara aujourd'hui, Salma Saïdi de Rabat Jeune Inter nous rapproche de cet univers.
6: Casque de réalité virtuelle sur la tête, manette en main, écran géant. Personnage de manga qui déambule dans les allées, la Morocco Gaming Expo plonge Rabat dans l'univers du gaming et des nouvelles technologies. Sur place, les visiteurs découvrent les dernières innovations du secteur. Ils assistent à des compétitions de e-sport et croisent de jeunes développeurs marocains venus présenter leurs créations. Une ambiance entre divertissement, créativité et business dans un secteur qui pèse aujourd'hui plus de 300 milliards de dollars dans le monde. Pour le ministre de la Jeunesse, de la Culture et de la Communication, Mohamed Mehdi Ben Said, le gaming ne représente plus seulement un loisir. Il s'agit d'un véritable levier économique capable de créer des emplois et d'ouvrir de nouvelles perspectives aux jeunes marocains.
7: Comme vous le savez, l'objectif du ministère, c'est d'essayer de répondre aux besoins finalement de cet écosystème, à savoir renforcer l'écosystème, encourager les investisseurs à davantage s'intéresser, mettre en relation les start-up marocaines avec le monde du gaming, le monde international du gaming, pour qu'ils puissent justement être présents au niveau international, parce que c'est des marchés qu'il faut gagner aujourd'hui. Pour l'instant, les premiers sont plutôt positifs, dans la mesure où nous sommes déjà passés de quelques start-up en 2023, plus d'une cinquantaine aujourd'hui, présentes avec nous, et d'autres qui n'ont pas pu être présents avec nous. Bien sûr, c'est un secteur qui a une évolution exponentielle. Nous avons essayé, encore une fois, d'outiller cet écosystème avec des incubateurs, avec une relation directe entre Tiam-Wilcom et les banques pour ceux qui ont besoin de fonds, avec de la formation, beaucoup de formation. C'est un secteur qui compte sur tout simplement sur l'humain, sur les jeunes et les moins jeunes. Donc, bien sûr, beaucoup de jeunes sont autodidactes, c'est-à-dire qu'ils sont formés par eux-mêmes, mais on a essayé de mettre en place des formations certifiantes, voire pour ceux qui veulent aller plus loin, des formations diplômantes dans le cadre de partenariats. L'idée principale, encore une fois, c'est d'essayer de donner tous les moyens pour qu'on puisse réussir dans ce secteur qui représente plus de 300 milliards de dollars de chiffre d'affaires au niveau international. Et notre objectif, Inch'Allah, c'est d'atteindre le 1% d'ici 2030, 2031, 2032, en encourageant encore une fois des startups marocaines, certains d'entre eux nous considérons que c'est des futures licornes. Et vous le savez, ce secteur veut que peut-être une start-up peut à elle seule représenter justement ce 0,5% ou pourquoi pas 1% de par l'attractivité de son jeu. L'autre point qui est pour moi très important à souligner, c'est que le secteur de la gamification ne concerne pas que le jeu vidéo. C'est aussi des solutions qu'on peut apporter, qui sont déjà apportées à d'autres secteurs. À titre d'exemple, la santé aujourd'hui utilise déjà des solutions de gamification. La même chose pour l'environnement, la même chose pour la sécurité, la même chose pour l'agriculture. Et donc aujourd'hui, c'est des solutions dont l'inspiration première est le jeu, mais qui peuvent demain solutionner des problématiques autres dans différents secteurs. Et c'est quelque chose d'important. C'est pour ça qu'on a voulu aussi inviter les autres départements pour qu'ils prennent conscience que nous avons les atouts nécessaires aujourd'hui au Maroc pour avoir ces solutions, qu'on n'a pas besoin forcément d'importer des solutions étrangères par rapport aux problématiques marocaines.
6: Dans le secteur, aujourd'hui, on parle aussi de soft power, cette capacité pour un pays de rayonner à travers sa culture, sa créativité et ses contenus numériques. Car l'objectif affiché par le Maroc est celui d'atteindre à terme 1% du marché mondial du gaming.
7: L'autre face de l'industrie culturelle et du gaming en particulier, c'est justement ce soft power dans l'industrie marocaine, dans l'industrie du gaming marocain. Les différentes histoires proposées par les jeunes startups sont des histoires marocaines avec des champions marocains, un imaginaire marocain, des rues marocaines. Et c'est déjà une première réussite. Notre objectif à nous, c'est de faire en sorte que ces jeux-là puissent exister sur le marché national et international. Comme ça, il y a une reconnaissance. Une des raisons pour laquelle nous avons investi dans cette industrie, c'est aussi justement cet imaginaire sur lequel on a mal investi par le passé, par manque de moyens. Nous avons mis les moyens aujourd'hui pour avoir aussi notre imaginaire présent sur le marché.
8: Est-ce que ça va aussi être un porte-voix pour tous les talents africains ?
7: Bien sûr. Comme on l'a fait dans le football ou dans d'autres secteurs, c'est important dans la mesure où, en plus, la force de cette industrie-là, c'est du soft, encore une fois. Donc, on peut imaginer demain des partenariats afro-africains sur certains projets. J'en ai visité des pays où il y a des jeunes qui parlent là avec d'excellentes idées. Et il peut y avoir une continuation dans une histoire. Vous savez, une histoire, un jeu vidéo par définition, c'est infini. Il peut y avoir un premier volet, un deuxième, etc. Et donc, on peut imaginer une deuxième histoire sur le continent, etc. Et on n'est pas obligé, pour pouvoir exister au niveau international, on n'est pas obligé d'avoir une histoire uniquement maroco-marocaine. C'est ça qui est intéressant.
6: De son côté, la commissaire du Salon souligne la dimension internationale que prend progressivement cet événement. Cette année encore, studios, créateurs de contenu, start-up et professionnels du numérique ont fait le déplacement avec une volonté très claire, faire du Maroc une plateforme régionale de gaming et des industries créatives en Afrique.
9: Ce salon comporte quatre principales plateformes. La plateforme B2B qui permet de renforcer les relations entre les professionnels de ce secteur. La plateforme des compétition e-sport qui permet d'abriter trois compétitions cette année qui autour de jeux emblématiques. La plateforme des forums qui permet à travers des panels, des conférences, des masterclass d'assurer un partage d'expérience et d'expertise par des experts internationaux avec les jeunes marocains passionnés par ce secteur, et également la plateforme d'exposition qui aujourd'hui connaît un grand succès en termes de nombre de start-up gaming qui participent dans cette troisième édition. On a plus de 40 start-up gaming qui travaillent dans différents segments de l'industrie du gaming, à savoir le développement de jeux thématiques, le développement de solutions de gamification, le développement de contenu à destination des dispositifs de réalité virtuelle et autres. En plus des start-up gaming, on a d'autres institutions qui contribuent aux côtés du ministère au développement de cette industrie au Maroc, à savoir les constructeurs matériels, les établissements de formation, les banques, les fonds d'investissement et bien évidemment les opérateurs télécoms.
6: Aujourd'hui, le jeu vidéo n'est plus seulement un passe-temps. Derrière ces consoles et ces personnages virtuels, c'est toute une économie qui se construit progressivement. 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
4: De Marseille à Tunis, de Beyrouth à Alger, la saison de la Méditerranée 2026 célèbre cette mer qui nous unit depuis des siècles. Une mer de rencontres, de création et de dialogue entre les peuples. Initiée du 15 mai au 31 octobre 2026, cette grande manifestation culturelle met à l'honneur les artistes, les musiques, les récits et les traditions des deux rives méditerranéennes. Sondos Ben Khalifa revient sur l'ouverture de cet événement.

Chers auditeurs de Kantara, fermez les yeux un instant. Imaginez Tunis des années 50 et 60. Entre les quartiers de la capitale, il existe un lieu où les ciseaux de coiffeurs dansent autant que les corps sur scène. Ce lieu, c'est le salon d'un homme dont le nom résonne comme une personne de fête, Hamadi Larbebi. Larbebi n'était pas seulement un coiffeur. Bien que son salon moderne soit devenu le quartier général de l'intelligentsia tunisoise, il était avant tout le premier danseur folklorique professionnel de notre pays. À une époque où les arts populaires cherchaient encore leurs lettres de noblesse, lui leur a offert un trône. Il a ouvert la voie à de nouvelles vocations en valorisant les danses masculines. Hamadi Larbebi fut le premier danseur folklorique professionnel tunisien. Dans son costume de cavalier ou de danseur des îles Kerkena, il brava les sarcasmes et les interdits. Coiffeur de profession, ce Figaro fit d'abord partie, en 1930, de l'association culturelle et artistique spécialisée dans la musique tunisienne, la Rachidea, en qualité de joueur d'un instrument s'appelant le rabeb, avant de suivre sa véritable vocation, la danse. Hamadi Larbebi a pu pleinement contribuer aux objectifs de la Rachidea. Il deviendra également professeur de danse dans une école fondée par le musicologue Salah al-Mahdi. Le salon de Hamadi Larbebi attirait les hommes des arts et de la culture. C'est là qu'il a fait connaissance avec le grand comédien Hamadi Jaziri qui venait de rentrer de France. Quelques mois plus tard, il a pu suivre à travers les ondes de Radio Tunis sa pièce radiophonique Al-Qabl al-Qatila, le baiser mortel, dont il joua le premier rôle et assura la réalisation. Découvert par le compositeur Riza Qalai, ce dernier l'a chargé de collecter et de recenser l'héritage chorégraphique du patrimoine tunisien dans toutes les régions du pays. Sur scène, Larbebi ne se contentait pas de bouger. Il incarnait l'âme bédouine. Vêtu de ses habits traditionnels, il transformait chaque coup de pied, chaque balancement d'épaule à un récit épique. Il a sorti la danse de la poussière des places publiques pour l'amener sous les projecteurs des théâtres, avec une rigueur technique et une élégance qui ont forcé le respect. Chef d'orchestre de l'ensemble de musique populaire, il a gravé dans le vinyle les souffles de l'instrument traditionnel la zokra et les battements du bendir. Hamadi Larbebi, c'était ce pont fragile et magique entre deux mondes. L'homme qui coupait les cheveux des poètes le matin et qui, le soir venu, faisait vibrer la terre sous ses pas de danse, rappelant à toute une nation que son folklore était sa plus belle parure. Aujourd'hui, alors que les rythmes de la zokra continuent de faire battre nos cœurs, c'est à ce pionnier et à ce maître du geste et du rythme que nous rendons hommage.

0: tournant au Maroc. Si vous fermez les yeux et que vous vous laissez porter par les brises de Tanger, vous finirez forcément par croiser sa voix. Aujourd'hui, on s'arrête sur une artiste qui fait le pont entre hier et demain, la talentueuse Abir El Abed. Elle ne se contente pas de chanter, elle convoque l'histoire. Originaire du nord du Maroc, Abir est devenue l'une des ambassadrices les plus vibrantes du patrimoine arabo-andalou et du malhoun. Mais attention, ne l'enferme pas dans une boîte classique. Révélée au grand public par des émissions comme Arab's Got Talent, elle a cette capacité rare de prendre des rythmes ancestraux pour les habiller d'une modernité pop et d'une énergie débordante. Sa signature, une maîtrise technique impressionnante et un timbre qui porte en lui toutes les mélancolies et la fête de la Méditerranée. Que ce soit sur les scènes des grands festivals ou en revisitant des standards avec une touche jazz ou world, elle prouve que la tradition marocaine est une matière vivante qui respire et qui danse. On écoute tout de suite un extrait de son univers. Abir El Abed est au micro de Youssef Bahar de Radio 2M.
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2: Chers mélomanes de la culture, de la musique et de l'info, bienvenue sur les ondes de Kantara, votre magazine de la Méditerranée. On part maintenant du côté de Tanger avec l'une des voix les plus captivantes de la nouvelle scène marocaine, Abir El Abed, véritable vertueuse du patrimoine arabo-andalou. Et il a réussi le pari de dépoussiérer les classiques du Gharnatich Gouri et El Andalous pour les emmener vers des sonorités modernes et universelles. Entre tradition sacrée et audace contemporaine, Abir El Abed incarne cette jeunesse marocaine fière de ses racines et résolue tournée vers le monde. Écoutez la pureté de son timbre. Abir El Abed, que j'ai l'honneur de recevoir pour vous. Sur l'identité, sera ma première question pour toi, cher Abir El Abed. On vous appelle l'ambassadrice du patrimoine. Est-ce un honneur ou une pression trop lourde à porter pour une jeune artiste?
3: Et le fait qu'il m'appelle l'ambassadrice du patrimoine, est-ce que c'est une responsabilité? Et est-ce que c'est une pression trop lourde à porter pour une jeune artiste? Pour moi, c'est plus une responsabilité, pas une pression. Par contre, je trouve que c'est une responsabilité de préserver un patrimoine et de le représenter de la bonne manière, tout en sachant que je suis une personne qui revisite le patrimoine et qui travaille sur le fait d'avoir une touche de plus dans un patrimoine qui existe. Donc ma responsabilité ici, c'est de le bien représenter, c'est de ne pas le déformer et de le, voilà, et de le préserver dans les règles de l'art. Voilà.
2: Ma deuxième question pour toi, cher Abir El Abed, sera sur le style. Entre tradition andalouse et touche moderne, comment fait-il Abir El Abed pour ne pas perdre l'âme du morceau dans la fusion?
3: Très bonne question. Il faut comprendre un truc qui est très important, surtout quand on parle du patrimoine. Il faut avoir quand même des informations par rapport à la civilisation, par rapport à l'histoire. Et quand on a l'histoire et on sait comment on a développé notre musique durant les années, etc., c'est comme ça qu'on sait très bien comment fusionner ce qu'on a avec d'autres styles qui ressemblent peut-être dans la rythmique, qui ressemblent dans les modes. Et ça, c'est comme je vous ai dit, il faut avoir quand même une certaine culture et il faut avoir une petite recherche pour garder cet équilibre.
2: Autour de la scène sera ma troisième question pour toi, cher Abir El Abed. Quel est le secret pour transmettre l'émotion du Gharnati, du Chgouri, de l'Ala de l'Andalousie à un public qui ne comprend pas forcément les textes anciens?
3: J'aimerais bien expliquer un point. Je ne suis pas une chanteuse du Malhoun. tout en sachant que le melhoun il fait partie aussi du patrimoine marocain. Mais je suis plus une chanteuse de la musique andalouse, le registre de l'Ela et aussi du chgouri. Mais ça revient toujours en même parce qu'on a même dans la musique andalouse l'Ela ou bien dans le chgouri, on a des textes qui sont anciens. Mais le secret, c'est de bien prononcer déjà, même si l'autre personne, par exemple, si je fais une performance à l'étranger, je commence à avoir beaucoup d'applaudissements et beaucoup de réactions, même si les gens ne comprennent pas exactement ce qu'on dit, mais ils peuvent comprendre.

0: Ça se transmet à travers notre chant et notre interprétation.
1: Parlons maintenant du futur, Abel Abed. Si tu dois collaborer avec un artiste actuel totalement éloigné de ton style et ton univers, et sera qui?
0: Je ne sais pas si je peux considérer la quatrième question comme une question piège, parce que sincèrement, j'ai beaucoup de respect à beaucoup d'artistes de styles différents, la vérité, surtout à l'international et même ici au Maroc. J'ai beaucoup de respect pour beaucoup d'artistes. Je ne peux pas vraiment choisir un seul. Mais je vais par exemple faire un petit choix qui ne représente pas toute la réalité. Par exemple, au Maroc, j'aimerais bien faire un duo de projets de chansons. Je voulais dire peut-être patrimoine ou patrimoine revisité ou une nouvelle chanson avec par exemple Maalim Hamid Qasri, comme j'ai eu l'expérience de chanter avec lui au Festival des Sawera. J'aimerais bien aussi marquer mon CV avec un projet enregistré, peut-être avec des sonorités nouvelles, tout en gardant l'âme de la musique tegnawit et aussi la musique andalouse. Il y a aussi une artiste très différente qui a son univers. J'aimerais bien pénétrer son univers à travers un duo. Et ça sera l'occasion aussi pour elle d'expérimenter peut-être avec une chanteuse de musique andalouse, tout en sachant qu'elle a aussi ce background, parce qu'elle a fait beaucoup de collaborations dans sa carrière. Il y a aussi une chanteuse avec qui j'ai un duo qui va sortir bientôt. Une chanteuse qui vient d'un univers différent que le mien, qui est Iman Karkebo, qui chante la chanson marocaine moderne et aussi la chanson égyptienne classique. Donc on a un duo qui va être dans l'esprit marocain, mais avec sa touche à elle et ma touche à moi dans l'interprétation. À l'international, il y a plein d'artistes, la vérité. J'ai envie de collaborer avec Diego Sigala, comme je suis une grande fan. Et on a des univers qui se croisent. Aussi Estrella Morente, une grande chanteuse espagnole du flamenco. J'aimerais bien aussi faire d'autres duos avec d'autres artistes dans l'univers du jazz et du blues, comme Richard Bona, que j'ai eu l'occasion de rencontrer, et il a une idée par rapport à ce que je fais aussi. Il y a Rani Krija, qui est un Marocain qui habite en Allemagne et qui a travaillé avec beaucoup d'artistes internationaux comme Sting. Ce n'est pas un chanteur, c'est un percussionniste, mais on peut collaborer aussi au niveau du chant et percussion. Voilà, je m'arrête ici.
1: Je te remercie infiniment, cher Abel Abed, d'avoir répondu à notre invitation sur les ondes de Kantara, le magazine de la Méditerranée. Abel Abed, que je rappelle bien, c'est l'une des voix les plus captivantes de la nouvelle scène marocaine, véritable vertueuse du patrimoine arabo-andalou. Merci encore une fois. Il ne me reste qu'à vous souhaiter une excellente écoute sur les ondes de votre magazine Kantara. Je vous donne rendez-vous la semaine prochaine sur les mêmes ondes d'amour, et gardez toujours le même sourire. C'était Youssef Bahar pour vous.